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2: Sonidos históricos de la Bienal. Fue la cuarta edición, en 1986. Vamos a escuchar a Manuel Oliver de Triana, cantando por Soleá con la guitarra de Paco del Gastor.

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2: Escuchamos el cante por fandango de Pies de Plomo con la guitarra de Pedro Peña.

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2: Soleá de Triana, Manuel Cueva, a la guitarra Niño Seve, en la Bienal de Flamenco de Sevilla 2016.

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1: Gabriel Moreno por Fandango. Le acompañan las guitarras de Félix de Utrera y José María Pardo.

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1: 13º Festival Tarantos de Madrid, San Juan Evangelista. Fernando Terremoto hace Soleá por Bulerías con Fernando Moreno a la guitarra.